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0: À peine s'ils ont remarqué la pagode.
1: Prétendre que les ruines ne sont pas propres est une opinion d'imbécile.
0: Et le tombeau, une inconvenance? Est-ce qu'on n'a pas le droit d'en construire un dans son domaine? Je veux même m'y faire enterrer.
1: Ne parle pas de ça. Le médecin m'a l'air d'un joli poseur.
0: As-tu observé le ricanement de Maresco devant le portrait?
1: Quel goût jacques, monsieur le maire. Quand on dîne dans une maison, que diable! On respecte les curiosités.
0: Madame Bordin.
1: C'est une intrigante. Laisse-moi tranquille.
2: Nesta primeira parte, descobrimos Flaubert e o seu romance Bouvard et Pécuchet. Na próxima vez, a partir deste texto, estudaremos as maneiras de exprimir a decepção e de queixar-se.
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